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1: Tout à fait, je confirme. Alors déjà, je ne parle pas arabe, mais je voulais quand même...
0: Arabi bas kot aïza oul.
1: On va dire, kifek, Samira.
0: Alhamdulillah, kwayis aoui, kifek, enta, Pascal Patrice.
1: Voilà.
0: Kifek. Tu vas bien?
1: Oui, très bien. Et toi?
0: Ça va. Shukran, merci. Et l'akhbar, Pascal Patrice, enta sahafi ma'rouf, اشتغلت في عدة وسائل إعلام. اشتغلت في إذاعة Europe 1, télévision France O, les قنوات France Télévision. Oui, رئيس تحرير مجلة ديفا. ديفا مجلة مختصة بالموضة واللايف ستايل، وتتجه إلى المرأة الإفريقية العربية اللي ما بين 25 و60 سنة أو أكتر كمان، بتهتم بعالم الموضة اللايف ستايل وخاصة بالموضة العربية والإفريقية. ليه الاتجاه ده بما إنك أنت اشتغلت كتير في يعني في مجال الموضة وكنت بترافق أكبر مصممين أزياء؟ je demande pourquoi ce focus sur les femmes africaines, noires, arabes, cette mode-là finalement peu connue, alors que vous avez eu l'occasion de travailler pour les plus grandes, oui, d'autres médias, et puis surtout vous avez couvert les plus grandes maisons françaises.
1: Exactement. Donc du coup, alors, déjà c'est parce qu'il y a déjà un manque dans la presse française, et donc du coup on a vraiment décidé de créer ce magazine.
0: لأن الفوكس ده مش موجود قوي في وسائل الإعلام الفرنسية. احنا عشان كده قررنا ان احنا نطلق المجلة دي
1: pour que les femmes françaises d'origine
0: maghrébine من اصول مغاربيه او من اصول افريقيه
1: peuvent trouver un magazine qui leur corresponde.
0: الى مجلة تشبههم.
1: Voilà, c'est surtout ça, qu'elle puisse correspondre et comprendre un peu tout ce qui se passe au niveau de la mode, au niveau du lifestyle et du voyage.
0: علشان يقدروا كمان يفهموا كل اللي بيحصل في مجالات الموضة، السفر واللايفستايل. Qu'est-ce qu'on ne sait pas sur cette mode africaine du Moyen-Orient, du Maghreb et qu'on devrait savoir et connaître. اللي ما بنعرفوش عن الموضة دي الخاصة بالقارة الإفريقية والمغرب العربي والموضة العربية والمفروض يعني احنا نعرفه.
1: Le gros souci, en fait, déjà, c'est qu'on a trop tendance à cantonner la mode maghrébine ou la mode africaine de la mode traditionnelle.
0: نحن دائماً إما بنتكلم عن الموضة في العالم العربي، في الوطن العربي أو في المغرب العربي، نحن دائماً بنفكر بالموضة التقليدية.
1: Alors, par exemple, c'est vrai que pour la mode maghrébine, on a toujours parlé du caftan.
0: في المغرب العربي دائماً بنتكلم عن القفطان.
1: Exactement, qui est un vêtement traditionnel qui est très beau.
0: تقليدي جميل جدا، ولكن
1: voilà, mais c'est vrai que c'est pas que ça.
0: بس الموضة العربية أو المغربية مش بس القفطان.
1: Voilà, c'est d'abord aussi des tissus, un art de vivre. Exactement, et c'est vrai que lorsqu'on parle de Fadila El Ghadi, par exemple, exactement, qui nous montre quand même qu'on peut faire avec des tissus d'origine maghrébine de très belles collections.
0: Mais تثبت لنا انه مع اقمشه مغربيه ممكن نصمم كولكشن، مجموعه مختلفه بعيده عن الازياء التقليديه.
1: Et qui soit toujours dans l'air du temps.
0: ودايما تكون في هوا الايام او في بتكون معاصره. Vous avez cité Fadila El Ghadi, mais énormément d'autres créateurs également qui sont dans l'air du temps. Et c'est vrai qu'ils ne sont pas mis en avant dans les Fashion Week européennes.
1: Certes.
0: Kalim Tan Fadila El Ghadi, ou Lakin Fim, ou Samimin Tanin, Kamen Mlalam Larabi, Mlwatan Larabi, Mish Kitir Mashourin, ou Mish Zaharin, à la Sahel européenne.
1: Mais c'est vrai qu'il y en a un qui, depuis plus de 20 ans, a quand même marqué son époque et marqué son temps.
0: Il me semble même من اكثر من 20 سنه علم مجال الموضه.
1: C'est Elisab.
0: Oh, Elisab.
1: Voilà, Elisab. Et c'est vrai que lors des Oscars dans les années 2000 avec Ali Berry, qui portait sa robe.
0: في الاوسكار مع الفنانه الممثله هالي بيري اما لبست تصميمات Elisab.
1: Ça lui a donné un coup d'accélérateur pour pouvoir exister dans le milieu.
0: Ça l'a fait aller et خلت مسيرته يعني تبقى ظاهره وواضحه في المجال. Il y a eu Elisab,
1: mais aussi Sidine Alaya aussi.
0: Ou Aziz Din Alaya,
1: exactement, qui est tunisien et qui effectivement a fait aussi a marqué son temps avec ses robes bandelettes,
0: fassatine اللي صممها اللي مشهوره بتصاميمها.
1: Exactement, et c'est vrai que grâce à ses son égérie
0: Farida.
1: Farida Khelfa.
0: ومن خلال كمان الشخصية اللي اختارها المانكان عارضة الأزياء فريدة خلفة قدرنا نتعرف على تصاميمه أكثر.
1: Et aussi une qui était carrément son papa. On peut parler de Naomi Campbell qui ont vraiment marqué ces deux femmes ont vraiment marqué cette mode avec Asedine Alaya.
0: Oui, ظهور كمان يعني المصممة أو عارضة الأزياء ناومي كامبيل اللي كانت دايما بتلبس لعز الدين عليا وهي كانت تنظر إليه كأن والدها هي كمان ساهمت كتير علشان تصاميمه تبقى ظاهرة ومعروفة. On parle de عز الدين عليا, on a parlé de Elisab, il y en a eu d'autres. Qu'est-ce qui a changé dans cet univers, dans cette planète mode depuis le Covid? Il y a eu énormément de changements. Et هي التغيرات اللي ممكن نتكلم عنها في كوكب الموضة يعني أسطورة الموضة تغيرت بعد كوفيد اللي حصل.
1: Alors on peut parler de do yourself. Les gens maintenant ont pris l'habitude de faire leurs choses toutes seules, puisque c'est vrai que avec la difficulté d'avoir des masques, par exemple, les gens se sont mis à coudre.
0: ممكن نقول إنه في حاجة مهمة أو حصلت إنه do it yourself. الناس كتير بقت تتعلم إنها تعمل حاجات بنفسها. يعني من خلال قصة الماسكات الناس كتير بقت تصمم حاجات وتعمل حاجات بإيديها. Mais par rapport au monde de la mode, les défilés eux-mêmes, on sait que ça coûte très cher, que chaque créateur a besoin d'un budget assez conséquent. J'imagine que le Covid a changé la donne. Beaucoup ont fait des choses sur le numérique et donc les coûts ont été revus à la baisse. Il y a eu une autre façon de faire. Et من خلال الأزمة الكوفيد في كتير مصممين بقوا عندهم ميزانية مختلفة لأن صمموا وعرضوا أزياءهم بطريقة مختلفة في العالم الرقمي. فأنت ممكن تقول لنا إيه عن الموضوع ده؟
1: Alors c'est sûr que les maisons étant devant le fait accompli, elles ne pouvaient pas faire autrement que de faire filmer leur défilé.
0: صحيح, البيوت الأزياء بقت
1: automatiquement les gens regardaient sur internet.
0: الديفيليهات بتاعتها على internet. فالناس كمان كانت بتتفرج على الديفيليهات على internet.
1: Mais dès la fin de la pandémie, les maisons décidaient de revenir à ce qu'ils faisaient d'habitude.
0: البيوت الأزياء رجعت على النمط القديم اللي كنا متعودين عليه.
1: En refaisant les défilés, grands spectacles.
0: بتنظيم الديفيليهات اللي احنا متعودين عليها اللي هي شو كبير.
1: Mais c'est sûr que, et de toute façon, il ne faut jamais oublier que toutes ces maisons sont régies par des groupes puissants de luxe. يعني
0: لازم كمان نقول إنه كل بيوت الأزياء دي تدرها يعني شركات لوكسجري مهمة قوي.
1: Exactement comme le groupe LVMH ou le groupe Kering.
0: أو كيرينج. فهي الشركات الكبرى دي هي اللي بتدير بيوت الأزياء. Vous, Pascal, Patrice, vous avez beaucoup parlé de mode, que ce soit à la radio, à la télévision, dans les magazines. Mm-hmm. Les mannequins aussi ont changé. L'image de la femme a changé. Qu'est-ce que vous pouvez nous en dire? On voit de nouveaux mannequins avec de nouvelles formes. Estherelle, tu as fait Magalette Mortalefa, fait les arts, fait télévision, fait Menkhelal et Magalette. Aïdan, le monde a dragué, oui, Aridat et l'Asie, quand même, a dragué.
1: Exactement. Vous avez tout à fait raison, Samira, en disant ça. C'est sûr que depuis quelques années, on remarque que les femmes africaines ou les femmes maghrébines. Deviennent de plus en plus importantes dans le choix des mannequins. Voilà, et aussi, surtout, les formes aussi ont changé. Oui. Voilà, il y a maintenant, comme on dit, la forme curve,
0: oui, les femmes un peu fortes. Oui, l'accent, quand même, a dragué. Aujourd'hui, on entend le mot « curve », les femmes qui sont maliennes, elles se plus.
1: Et qui deviennent de plus en plus importantes dans le choix des stylistes.
0: Oui, et voilà. Quand même, c'est important dans le choix des mobdaïens et des mobdaïens asiatiques.
1: C'est ça. Oui,
0: et pourquoi c'est important de voir des femmes avec ces origines différentes, avec ces formes différentes?
1: Comme on dit, comme on dit vulgairement, la face du monde a changé. Et donc du coup, automatiquement, il faut être en phase avec son temps. Et surtout que la libération des corps, des femmes, font qu'on doit nous accepter comme nous sommes. Oui. Donc c'est vrai qu'on est obligé de suivre ensuite cette tendance.
0: L'accès quand même était important, et c'est pour ça que le monde a dit qu'il a changé. Il faut suivre toutes les modes et toutes les styles. Pascal, Patrice, aujourd'hui, il y a aussi un changement de donne à travers les réseaux sociaux. C'est-à-dire que nous ne consommions pas la mode de la même manière. Aujourd'hui, des jeunes filles de 16 ans, 17, 18 ans, veulent s'habiller en Chanel, en Christian Dior, ce qui n'était peut-être moins, ce qui était moins le cas à l'époque. Qu'est-ce que vous pouvez nous dire sur l'impact des réseaux sociaux ? برضو عالم الموضة اتغير وتأثر بعالم السوشيال ميديا. بنات عندهم 16, 17, 18 سنة عايزين يلبسوا ماركات كبيرة زي شانيل زي كريستيان ديور. ايه اللي ممكن تقول لنا عنه؟ يعني ازاي ممكن تحلل تأثير السوشيال ميديا على مجال الموضة؟
1: C'est le travail très simple des influenceuses. Les influenceuses ont joué un rôle énormissime dans l'accès aux marques.
0: Oui, ils ont joué un rôle énormissime dans l'accès aux marques. Oui, ils ont joué un rôle énormissime.
1: Et elles parlent à leur auditoire. Et donc, du coup, avec leurs mots, avec leurs images, et elles arrivent à séduire d'une certaine façon leur auditoire pour leur permettre d'accéder d'une certaine façon au luxe.
0: Ils peuvent exciter tous les متابعين هم علشان هم كمان يقدروا يتواصلوا ويدخلوا بيوت الازياء اللوكس دي. Est-ce que c'est une bonne ou une mauvaise chose? Est-ce que vous trouvez ça normal qu'une jeune fille de 16, 17 ans porte un sac Chanel par exemple? هل دي حاجه كويسه ايجابيه ولا لا انه فتاه عندها 16 17 سنه ترتدي شنطه Chanel?
1: De certaine façon, elle apprend déjà à connaître le luxe et elle se donne déjà les moyens de le faire. Après.
0: De façon ايجابيه بتتعلم ان احنا كمان يكون ليها نظره على اللوكس وتتعامل ازاي مع اللوكس.
1: Et elles apprennent à avoir déjà le choix dans leurs vêtements, dans leurs soins, dans leurs accessoires. Puisque c'est vrai que d'abord, je pense que ces jeunes filles n'acceptent pas tout de suite au prêt-à-porter, mais elles commencent déjà par un petit sac Chanel ou un petit sac Dior.
0: بيتفرجوا أو بيحبوا يشتروا أكسسوارات فبيبتدوا بالشنط إن كان شانيل أو كريستيان ديور. Est-ce qu'on peut parler des prix, Pascal, Patrice? Parlons-en, puisqu'on parle de jeunes adolescentes qui veulent porter des sacs Chanel et Christian Dior. Les prix se sont complètement enflammés.
1: Alors,
0: aujourd'hui, un sac chez Chanel vaut un sac presque le même prix qu'un Hermès. C'est de la folie. هل ممكن نتكلم عن الأسعار؟ بما إننا كمان بنتكلم عن شابات مراهقات بيرتدون شنط شانيل. النهاردة يعني الأسعار بقت مولعة. النهاردة ما بتشتري شنطة شانيل بتبقى نفس سعر يعني تقريبا شنطة من دار أزياء إرماس. هل ده طبيعي؟
1: Alors, sur le principe, Samira, vous n'avez pas tout à fait tort en disant que les prix sont quand même assez exorbitants. Mais depuis l'arrivée de Mathieu Blasi, le nouveau directeur artistique de la maison Chanel, qui a décidé de ramener les prix un peu plus...
0: جديد لدار شانيل هو قرر إنه يرجع الأسعار يعني ينزلها شوية.
1: Voilà, c'est ça. Et donc, du coup, maintenant, vous pouvez trouver un nouveau sac Chanel entre
0: 4500 et 5000 euros. Vraiment, quelle chance. Merci beaucoup, Mathieu Blasi. C'est que ça reste cher. Ça reste très cher.
1: C'est du luxe.
0: يعني حتى لو هو نقص الأسعار برضو الأسعار دي غالية فعلا luxury فعلا شنطة شانيل. Beaucoup de gens investissent aujourd'hui dans ce genre de sac. ناس كتير بتشتري علشان يعني توصل يعني كبزنس. رأيك إيه؟ Qu'est-ce que vous en pensez?
1: Alors c'est sûr que ça devient le business de la seconde main parce qu'effectivement beaucoup de personnes veulent s'acheter un sac. Ils vont privilégier un sac Hermès, par exemple.
0: Ça a fait business خاص بالvintage. يعني الناس بتشتري حاجة مستعملة بس بيفضلوا في الحال ده إنه يشتروا شنطة Hermès. Mais ça reste très très cher. Un sac Hermès, c'est peut-être
1: 12 000.
0: Oui, mais c'est peut-être le seul sac en sortant de boutique qui peut valoir le double.
1: Le double, ça c'est vrai.
0: يمكن دي السلعة الوحيدة إنه لما الواحد يشتري شنطة Hermès أول ما نخرج من المحل يمكن السلعة الوحيدة اللي بتبقى على طول ممكن الدبل سعرها بيزيد.
1: Sauf que vous êtes dans la transmission.
0: بس انت بالشنطة دي ممكن يعني تورسيها لبنتك فبتدوم. Le monde de la mode a changé, mais aussi ceux qui commentent la mode, eux aussi ont changé. يعني عالم الموضة تغير من خلال المصممين, ولكن حتى الناس اللي بتعلق على مجال الموضة وعالم الموضة هم كمان تغيروا. Qu'est-ce qu'on devient en tant que journaliste analyste spécialisé mode et lifestyle aujourd'hui en 2026. Quel profil on a et comment on s'en sort? يعني ازاي ممكن الواحد ممكن يستمر ما يكون صحفي مختص في عالم الموضة واللايفستايل في 2026؟
1: Depuis, depuis quelques saisons, on a l'avènement des influenceuses. Mm-hmm. Voilà, c'est vraiment celle qui donne le là. Alors nous, franchement, en qualité de journaliste presse écrite, on est toujours présent.
0: الانفلونسر المؤثرات هم بقوا موجودين وعندهم مكان كبير قوي ومهم في الساحة, ولكن احنا مستمرين, احنا موجودين.
1: Mais les influenceuses du coup ont vraiment pris le là, comme on dit, réellement avec parce qu'elles sont dans l'instant T. Voilà, et elles disent les choses tout de suite.
0: المساحة الأهم لأنهم في الوقت نفسه بيطلعوا بيصدروا وبيتواصلوا مع الجمهور بتاعهم. Quelle différence entre un journaliste spécialisé et une influenceuse? Et le فرق ما بين مؤثرة وصحفي مختص في مجال الموضة؟
1: Alors, l'influenceuse, elle n'a pas de contraintes, on va dire. C'est-à-dire qu'elle a la libre parole. Elle va dire les choses comme elle le ressent tout de suite. Alors que nous, on va être un peu plus nuancé dans nos propos et dire des choses quand on les ressent certes, mais de façon un peu plus technique, un peu plus avisée.
0: Oui, بعد كده هنختار كمان مصطلحات تقنية أكتر, peut-être parce qu'il y a aussi cette culture de l'histoire, de la mode, de l'histoire de la maison dont on parle. يمكن في كمان
1: ce que les influenceuses malheureusement n'ont pas toujours.
0: ده صحيح. يمكن المؤثرات ما عندهمش البعد الثقافي ده. Mais en même temps, les gens adhèrent.
1: Ah bah oui, bien sûr, puisque c'est aussi un public jeune.
0: المؤثرين ده صحيح أكيد لأن الجمهور صغير في السن فعلشان كده بيتجاوبوا معاه. Pascal Patrice, une dernière question peut-être. Dear Brand, mais quelle est votre maison de mode préférée? دار الأزياء المفضلة لقلبك.
1: Alors moi, j'ai toujours eu un faible pour la maison Valentino.
0: أنا بحب طول عمري.